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Présentement, temps là pour George F.L. Charles, la Ninoage et puis la Niotilapli. Présentement, l'imet là pour Huanora, c'est 28 degrés. L'imet Jordan là pour Huanora, c'est 30 degrés. Vent là pour Huanora, qui a vanté façade soleil, il est vent à 17 liés par année du temps. Et puis l'appli qui a tombé bout à 2h après-midi à la Wepo Huanora 0.6 mm à la Wepo George F.L. Charles 1.1 mm. L'appli qui a tombé en mois mai à la Wepo Huanora 45.5 mm à la Wepo George F.L. Charles 26.2 mm. Soleil qui est levé demain si vous voulez à 25 minutes pour 6h bon matin. Soleil qui est couché demain si vous voulez à 26 minutes. Après 6h. Et puis, vent, on a senti qu'il a voté façade soleil, il va à 21 lieues par année du temps. 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Et puis, la marée pour la voie de Castry, il a eu à 17 minutes pour 10h au soir. 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